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Bonsoir à tous et bienvenue à cette émission Planète Métal sur Progcore Radio. Une excellente émission dont j'anime. Mon nom est Alain Labonté et il me fait plaisir à chaque semaine d'animer cette excellente émission. Je dirais même une des meilleures sur le web présentement. On va avoir vraiment de la belle qualité, des nouveaux groupes, des primeurs, des nouveautés, de l'underground mur à mur. Et en plus, on a l'album de la semaine qui, cette semaine, est Tokyo Blade avec Hoist the Collar High. Une nouveauté 2026 vers la fin de l'émission à ne pas rater. Alors, on a toute une émission cette semaine que vous risquez d'adorer et de vous en souvenir, ça c'est garanti. Et comme je dis toujours, papier, crayon, parce que vous allez en avoir besoin de prendre des notes. Et vous avez déjà pu entendre en introduction le groupe Zion avec Dead by the Night, qui est tiré de l'album Windstar Collide, qui sort la semaine prochaine sur Fireflash Record. Ce sera leur deuxième album et c'est un heavy trash qui nous provient de la Suède. Alors, comme je vous ai dit, il va avoir de la qualité mur à mur. Vous allez adorer. Alors, prenez le temps et découvrez avec moi et tout le monde en même temps cette belle émission de ce soir. Et on va commencer par un premier bloc de heavy metal. Et on va voir le groupe Killer avec Welcome to the Real World, qui sera tiré de l'album de Grand Finale, qui sort la semaine prochaine sur High Roller Record. C'est leur 9e album et c'est un heavy metal qui nous provient de la Belgique. On va avoir aussi le groupe Force avec la chanson Sex Rider, qui est tiré de l'album Force, qui vient tout juste de paraître, qui est une autoproduction. C'est leur tout premier album. C'est un tout nouveau groupe et c'est un heavy metal qui nous provient du Chili. Et de surcroît, le groupe, cette année, en 2026, est terminé premier, les champions du Vacuum Metal Battle World. Et en plus, ils ont été le choix du public numéro 1. Alors, vraiment un bon heavy metal. Mais pour débuter, on va voir le groupe Barracuda avec Running Hot, qui est tiré de leur EP éponyme Barracuda, nouveauté 2026. Et de surcroît, c'est un nouveau groupe car c'est leur premier EP. Ils n'ont pas d'album et c'est un heavy metal qui nous provient de l'Allemagne. Alors, j'espère que vous allez apprécier et au retour, on lève le ton un petit peu dans du heavy metal encore plus puissant à l'émission Planète Métal.

la question ou le débat que je lance cette semaine, est-ce que Nightwish, c'est terminé? Le groupe est mort? Pourquoi? Parce que j'ai laissé des messages avec des demandant des informations sur le groupe à leur management, maison de disques, au groupe eux-mêmes. Naturellement, certes, vous pouvez comprendre que je n'ai pas eu de réponse. Et depuis la sortie de Yesterwin, le groupe a eu le temps en masse de se reposer et aussi de commencer un processus de composition, mais tous les membres se sont mis dans des projets parallèles. Alors, qu'est-ce qui se passe avec Nightwish? Vraiment, la question est à se poser. Est-ce que c'était Yesterwin? Est-ce qu'il était le dernier album de Nightwish? Ça, c'est une question à se poser. Et si certains d'entre vous ont des réponses ou ont des hints là-dessus, n'hésitez pas d'aller sur la page Facebook de Planète Métal et de m'en laisser savoir vos impressions. Mais selon moi, Nightwish est bel et bien terminé. Alors, je veux pas annoncer de mauvaises nouvelles, mais à voir comment ça se passe, ça a l'air de ça, enfin. Mais bon, on verra, l'avenir est pas terminé, hein, on a encore bien des années devant nous, on va voir ce qui se passe, mais c'est mon impression. Alors là, on va passer déjà à notre deuxième bloc de heavy metal, et on va voir le groupe Wolf avec Dead Satellite, qui sera tiré de l'album Hour of the Wolf, qui va paraître le 15 novembre prochain sur Fireflash Record. Ça sera leur 10e album, et c'est un heavy metal qui nous provient de la Suède. On va voir aussi le groupe Generation Steel, avec Wings of Fire, qui sera tiré de l'album Steel Machine, qui va voir le jour le 16 octobre prochain, toujours sur Fireflash Record. Ça sera leur 3e album et c'est un excellent heavy metal qui nous provient de l'Allemagne. Mais pour débuter, on va voir le groupe Dead Dealer Union avec Dar Sisters. C'est leur 2e single en 2026. Le groupe travaille présentement sur leur 2e album qu'on devrait voir seulement qu'en 2027. Alors, on va être patient, mais c'est quand même de la belle qualité. Le groupe a un album et c'est un heavy metal qui nous provient des États-Unis. Quand je parle de heavy metal pour Dead Dealer Union, un petit peu dark, mais vraiment de qualité. Alors, j'espère que vous allez apprécier et faire de belles découvertes. Et au retour, on s'en va dans de l'excellent thrash metal à l'émission Planète Métal.

dit trash metal, vous le savez, comme à chaque semaine, dit nouveauté DVD. Et n'oubliez pas que ce sont des dates européennes et les dates sont à partir de demain. Alors, les albums sortent les vendredis. Mais n'oubliez pas une chose, les dates peuvent être sujettes à changement. Ça se peut que vous attendiez votre album pour demain et que finalement il va sortir peut-être dans deux semaines. C'est dû aux maisons de disques ou aux distributeurs. Mais prenez pas de chance, demandez quand même à votre marchand d'albums favori s'il les a reçus ou si c'est en commande. Sinon, allez voir sur toutes les plateformes numériques vos groupes favoris, les maisons de disques, souvent là ils peuvent être en vente et ça va être par courrier, naturellement vous allez devoir attendre, mais c'est comme ça malheureusement que ça fonctionne. Alors cette semaine on a quand même une belle brochette de sortie et on débute ça avec Accept avec Teutonic Titans, 1976-2026, sur Napalm Record, un album spécial fait par plein d'artistes de la scène métal. On va voir Airborne avec leur album éponyme Airborne sur Spine Farm Record. On va voir Amil and the Sniffers avec Truth or Consequences sur Virgin Record. On va voir Audrey Horne avec Hatch Hills sur Napalm Record. On va voir Behemoth avec High School Tour sur Massacre Record. On va voir Bloodshed avec leur EP Punishment Beyond Compression sur Days Record. On va voir Castle avec Carrie Chain sur Hammer Art Record. On va voir Demonic Manifestation avec Grimshine sur Personal Record. On va voir Devil Master avec Bloody Dream sur Relapse Record. On va voir aussi God Slut avec The Art of Deconstruction sur Self-Made God Record. On va voir Green Carnation avec A Dark Poem Part 3 de Messiah Complex sur Season of Mist Record. On va avoir Gradients avec Anomaly sur Metal Blade Record. On va avoir El Metal avec MGLA sur Rockshot Record. On va avoir King Crown avec Moonfall sur Rockshot Record. On va avoir Mad Max avec Story of Destiny sur Rock of Angels Record. On va avoir aussi le One Way Terror avec Class Axe qui est un self-release. On va avoir Pirate Queen avec Sailing Around the World sur Despot Record. On va avoir Pyroclast avec Fracture State sur Furious Record. On va avoir Sardonic Witchery avec Hellstorm Attack sur Firecom Record. On va avoir Season of Melancholy avec In Sleep qui est self-release, or Seven Spires avec A Fortress Called Home Master Key Edition sur Frontier Record. On va voir Chakra avec Just Live Loud sur Frontier Record. On va voir aussi le groupe Sight avec Go Ka sur Peaceville Record. On va voir Stormbringer avec Transcendence sur Attic Record. On va voir Theory of a Dead Man avec leur EP Part 1 Funeral Song sur 1RPM Record. On va voir Vanna Aim avec Roadie Vore de Boast sur Fireflash Record. On va voir Vulturneck avec leur album éponyme Vulturneck qui est un self-release. Et pour terminer, Zana avec Break or Breakthrough sur XOVR Record. Alors comme vous pouvez voir cette semaine, c'est une belle brochette. On va avoir d'excellents albums et il y en a encore beaucoup plus qui sortent. Alors ne vous gênez pas de regarder partout sur vos groupes favoris et aussi profitez-en en même temps pour les encourager en achetant un petit produit dérivé. Ça va directement dans leur poche, l'argent. Alors, comme ça, c'est un beau geste. Alors là, on va passer à un premier bloc de Trash Metal. Et on va voir le groupe
Angelus Apatrida avec Cycle of Ruin, qui est tiré de leur EP de Reckoning qui va paraître le 19 novembre prochain sur Napalm Record. Le groupe a 8 albums plus 2 EP et c'est un excellent thrash metal qui nous provient de l'Espagne. On va voir Hostilia avec Lightning Warfare qui sera tiré de l'album The Curse of Camoons qui va paraître le 23 octobre prochain sur Hammer Art Record. Ce sera leur deuxième album et c'est un thrash metal qui nous provient de la Suède. Mais pour débuter, on va voir le groupe Brutal Blast avec Raging Crowd qui est tiré de l'album Global Warming qui est paru cette année en 2026. Et de surcroît, c'est un tout nouveau groupe car c'est leur tout premier album et c'est un thrash metal qui nous provient de l'Espagne. Alors j'espère que vous allez être baigné à souhait et au retour, j'ai encore un excellent bloc de thrash metal pour vous, mais ça uniquement à l'émission Planète Metal.

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Stay metal! Alors là, on continue dans un excellent bloc de trash metal. On va voir le groupe Prosecuted avec Destined to Fade, qui est tiré de l'album Emancipation Through Violence, qui est paru cette année en 2026. Et de surcroît, c'est un tout nouveau groupe, car c'est leur tout premier album, et c'est un excellent thrash metal qui nous provient de Dubaï. Oui, oui, j'ai bien entendu, Dubaï. On va voir aussi le groupe Vermilion Days avec la chanson Sanity Denied, qui est tirée justement de l'album Sanity Denied. Mais la particularité de cet album-là, c'est qu'elle a été enregistrée en 2015. Et oui, et elle n'a jamais vu le jour, malheureusement. Mais c'est aujourd'hui, en 2026, qu'on voit le jour. Ça vient tout juste de sortir il y a à peine deux semaines. Et je peux vous dire que c'est un excellent groupe et un excellent album. L'attente en a valu la peine. Et le groupe a un album plus un EP paru en 2009. Et le groupe nous provient de la Grèce. Mais pour débuter, on va voir le groupe Deceptor avec Human Cavity, qui est tiré de l'album Ring of Terror, qui est paru cette année en 2026. Le groupe a un album plus un EP, et c'est un thrash metal qui nous provient des États-Unis. Alors, j'espère que vous allez être baignés à souhait. Et au retour, il n'y aura pas de mélodique death metal, mais on s'en va dans un excellent symphonique metal à l'émission Planète Metal.

Maintenant, je vais vous parler du concert d'Iron Maiden que j'ai vu le 30 à Toronto. Oui, présentement, ce soir, ils sont à Montréal, au Parc Jean-Drapeau, avec Anthrax et Megadeth. Mais je peux vous dire que je vais vous donner un petit compte-rendu. Vraiment, Megadeth a été fantastique pendant cette première partie à Toronto. Mais le spectacle est hallucinant. Vous allez adorer. Si la température reste au beau fixe, vous allez avoir un excellent concert. Et vous savez que d'habitude, à chaque chanson qui changeait, il y avait une bannière en arrière qui changeait aussi selon l'album de la chanson. Mais là, tout est fait en intelligence artificielle et même Bruce Dickinson participe avec l'intelligence artificielle et sur l'écran, et c'est vraiment hallucinant. Il y a de la pyrotechnie, il y a d'excellentes chansons. C'est un concert que vous allez aimer. Moi, j'ai adoré et c'est gravé dans ma tête maintenant. Et pourtant, j'ai vu à peu près une douzaine de spectacles d'Iron Maiden. Et celui-ci, là, il bat tout. Alors, pour ceux qui sont là ce soir au Parc Jean-Drapeau, naturellement, vous m'écoutez sûrement peut-être pas, là, puis c'est sûrement commencé, déjà débuté, mais je vous souhaite une belle soirée et vous allez découvrir un excellent concert. Alors là, je vous ai parlé qu'on remplaçait le mélodique death metal par un symphonique metal, et on va voir le groupe Mistfall avec Echoes of Arcadia, qui est tiré de l'album Embers of a Dying World, qui est paru cette année. En 2026, le groupe a deux albums et c'est un symphonique metal qui nous provient de la Grèce. Après ça, on va voir Talia Oit avec Again, qui est tiré de l'album When the Skies Fall, qui est une nouveauté 2026. Le groupe a deux albums et c'est un épique symphonique metal qui nous provient des États-Unis. Mais pour débuter le tout, on va voir l'excellent groupe Crusade of Bards avec Petroglyph, qui est tiré de l'album Tales of Distant World, qui est une nouveauté 2026. Le groupe a trois albums et c'est un symphonique metal qui nous provient de l'Espagne. Alors j'espère que vous allez apprécier mes choix. Et au retour, j'ai un excellent power metal pour vous à l'émission Planète Metal.

Et maintenant, le temps de m'adresser à tous les métalleux et métalleuses de la francophonie. Premièrement, à tous les métalleux et métalleuses qui me suivent depuis 2019 assidûment ou qui se sont greffés par la suite à l'émission et qui ne sont jamais partis et continuent à supporter l'émission et à m'encourager à laisser des beaux commentaires sur ma page Facebook de Planète Métal. Merci beaucoup à vous tous d'être là à chaque semaine. Je l'apprécie énormément. Vous venez me chercher au cœur et je l'apprécie profondément. Alors, merci beaucoup. Maintenant, si c'est la première fois que vous écoutez l'émission ce soir, j'espère que jusqu'à présent, vous avez aimé ce que vous avez entendu jusqu'à présent et que vous allez être là dans les prochaines semaines, mois, on verra pour des années, mais à continuer à suivre l'émission, à faire de belles découvertes. Alors, je vous en remercie déjà d'avance. Maintenant, je vais m'adresser au groupe de la francophonie, que vous soyez du Québec, du Canada, de la France, de la Belgique, du Luxembourg, de la Suisse ou de tout pays francophone de ce monde, vous êtes un nouveau groupe qui sort son album par ses propres moyens ou un groupe de l'underground et que vous avez besoin de faire la promotion de votre album, ben c'est simple, allez sur la page Facebook de Planète Métal et laissez-moi un message en privé. Je vais prendre votre message et ensuite je vais discuter avec vous de votre orientation musicale et soyez sûr d'une chose, c'est qu'au minimum, une de vos chansons va paraître à l'émission Planète Métal. Ça, c'est garanti à 100%. Alors, pas de gêne, on laisse un message et vous allez entendre votre chanson. Ici, ça c'est clair, net et précis, vous avez ma parole. Alors, merci à vous tous, et deux mots pour vous tous, même si c'est en anglais, Stay Metal! Alors là, on va voir le groupe Glory Hammer avec Die With A Sword In My Hand, qui sera tiré de l'album Space 1993, Wrath Of Corvilliat, qui est une nouveauté 2026, qui va voir le jour le 16 octobre prochain sur Napalm Records. C'est leur cinquième album et c'est un excellent power metal dit international, c'est-à-dire avec des membres du Royaume-Uni et des États-Unis combinés. On va voir aussi le groupe Victorious avec Dino Power Resistance, qui est tiré de l'album World War Dinosaur, qui est paru cette année en 2026. Le groupe a 7 albums et c'est un power metal qui nous provient de l'Allemagne. Mais pour débuter, on va voir le groupe Eye Awakening avec la Segua, qui est tiré de l'album Entre Guerreros y Leyendas, qui est une nouveauté 2026. Le groupe a un album plus un EP et c'est un excellent power metal qui nous provient du Costa Rica. Alors j'espère, comme toujours, vous allez apprécier. Et au retour, on arrive tout près de la fin de l'émission, j'aurai un bloc de deux chansons d'un beau mélange entre heavy power et power metal. Et ensuite, pour terminer le tout, l'album de la semaine, et ce, uniquement à l'émission Planète Métal.

Et nous voilà arrivés presque à la fin de l'émission. On va avoir un bloc de deux chansons en heavy power et power metal. Alors, comme le temps risque de me manquer, je ne perdrai pas trop de temps parce que les durées des chansons et de mon parlage. Mais je vais en profiter pour vous dire que l'émission principale est le jeudi soir de 18h à 20h. Et que pour une raison ou une autre, si vous n'êtes pas là, ben l'émission est en reprise le mardi suivant, toujours de 18h à 20h sur Progcore Radio. Alors c'est simple, pour y aller, vous allez sur le www.progcoreradio.com et voilà. Et vous cliquez sur le petit lecteur gris et vous allez pouvoir écouter l'émission chaque jeudi soir. Et naturellement, il y a plusieurs façons dont votre téléphone cellulaire que je vous recommande. Alors, oui, c'est vite fait et bien fait, mais à cause du temps. Et là, je vais vous parler justement du bloc de deux chansons. On va avoir le groupe Adgar avec 30 Monedas de Plata, qui est tiré de l'album Mascaras y Demonios, qui est paru cette année en 2026. Le groupe a 4 albums et c'est un power metal qui nous provient de l'Espagne. Mais pour débuter, on va voir le groupe Rootless avec Berserker, qui est tiré de l'album Curse of the Beast, qui est paru cette année en 2026. Le groupe a 5 albums et c'est un heavy power metal qui nous provient des États-Unis. Alors, j'espère que vous allez apprécier. Et au retour, c'est l'album de la semaine à l'émission Planète.

nous voilà maintenant à l'album de la semaine, et cette semaine, c'est le groupe légendaire de la New Wave of British Heavy Metal, c'est le groupe Tokyo Blade, avec leur nouvel album Hoist the Collar High, qui est une nouveauté 2026. Comme vous savez, ce groupe-là existe depuis 1983 et ont sorti d'excellents albums. Mais cette année, ils nous arrivent avec ce nouvel album-là qui, franchement, n'est pas piqué des verres. Est vraiment un album qui est très, très bon. C'est un album qui est quand même bien varié dans un heavy metal. Et puis, il y a des chansons qui sont un petit peu plus rapides, comme la chanson que vous allez entendre. Et il y en a qui sont un petit peu plus smooth, mais c'est vraiment de la belle qualité avec des beaux solos. Le groupe en est rendu à son 13e album. Et comme je vous dis, sur cet album-là, il y a 14 chansons. Et c'est vraiment un album de qualité que vous allez adorer du début à la fin. Ça, c'est clair, net et précis, parce que moi, j'ai eu la chance, je l'ai écouté même deux fois pour être sûr de ce que j'avais entendu. Et il y a de très bonnes chansons. Et vraiment, il en vaut la peine. Tokyo Blade s'est surpassé, il a fait un album d'une belle qualité, avec une production vraiment assez forte. C'est vraiment pour du New Wave of British Heavy Metal, surtout le son que le groupe avait dans leur début comparé à aujourd'hui. C'est une belle avancée et Hoist the Collar High est vraiment un album à se procurer, car c'est vraiment du bon heavy metal. Et naturellement, moi, j'ai mis une note de 8.5 sur 10, puis je vous le recommande vraiment dans votre collection. Et la chanson que vous allez entendre, c'est Screaming Evil, qui est la première chanson de l'album. J'aurais pu mettre la deuxième aussi, est aussi bonne et autres, mais Screaming Evil, et vous allez voir avec son début atmosphérique, et ensuite avec les rythmiques plus métal, et vous allez vraiment, vraiment, vraiment adorer cet album-là. Ça, c'est sûr et certain. Vous pouvez peut-être aller sur YouTube voir un vidéoclip, mais vous allez l'adorer. Ça, je vous le garantis. Alors, une belle note de 8.5 sur 10. Alors, on parle de Tokyo Blade, Hoist the Collar High, nouveauté 2026. Alors, sur ce, moi, il ne me reste qu'une seule chose à vous dire. Merci à vous tous d'avoir été là ce soir. Et j'espère que vous avez apprécié l'émission. Ça, c'est très, très, très important pour moi. Oui, le temps de manquer vers la fin. Mais, bon. Fait qu'on se revoit jeudi prochain à 18h pour une autre belle émission de Planète Métal sur Progcore Radio.